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0: Ouais, tu connais les accords du piano, c'est bon? Vas-y.
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Et j'ai pensé à ce que je pourrais dire. Je pourrais parler d'amour. J'ai pas encore trouvé les mots exacts. Mais en fait, tout part de l'énergie d'amour. Parce que, en vrai, l'amour, c'est pas que les relations. C'est aussi nos passions, nos rêves. Toutes les choses pour lesquelles on se donne à fond. Toutes les choses aussi pour lesquelles on se donne du mal. C'est aussi la famille, les potes. Avant, je pensais que le contraire de l'amour, c'était la haine, en vrai. Mais s'il n'y a pas d'amour, tu peux pas détester. En vrai, son contraire, c'est la peur. Parce que si t'as peur, tu vas nulle part, tu tentes rien. T'es immobilisé, il va rien arriver. C'est le néant, tu vois. Et tu sais aussi, je m'étais dit qu'il fallait que je parle aussi en mode... si je peux écrire des chansons comme Esprit Libre ou Quand le soleil tombe, qui vont à l'opposé, comme si j'ai genre 1000 vies dans une vie, dans un seul album, c'est tout simplement parce qu'en vrai, tout ça, c'est méga intense. Parfois, c'est un regard, parfois, c'est juste un rendez-vous. Sûrement, parfois, c'est aussi toute une vie. Enfin, bref, tu vois, genre, on pourrait expliquer un truc comme ça, tu vois. Expliquer que l'amour, ça peut arriver n'importe quand, que ça peut durer une minute comme durer 10 ans, tu vois.

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0: Salut mec, écoute, je te laisse un message parce que tu me dois 3 euros. En fait, hier, à la soirée anniversaire, là, tu sais, on a acheté une bouteille de vin. Mais j'ai vu que toi, t'avais beaucoup plus bu que moi. Genre, t'as bu 3 verres plus un autre après qu'on ait mangé de plus que moi. Donc voilà, ça fait 3 euros. Enfin, ça fait 2,92 euros parce que je sais que t'aimes bien les maths. Mais voilà, j'ai pas envie de t'embêter à calculer. Donc voilà, j'ai arrondi à 3 euros. Voilà. En plus, cette bouteille-là, je sais pas où est-ce qu'elle est passée parce que il en restait près de la moitié. Je pense que c'est Arthur qui a dû la prendre encore. Donc voilà. Mais écoute, t'as mon numéro puisque je t'appelle là et ben, tu peux me faire un Lydia quand tu veux, quand t'as le temps. Voilà. Et à tout de suite, j'espère. Voilà. Merci. Ciao. En plus, cette bouteille-là, je sais pas où est-ce qu'elle est passée. Arthur qui a dû la prendre.
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La vie, elle passe. 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

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En chaque semaine, on se réunit en collectif. On laisse la parole à chaque individualité pour s'exprimer dans le collectif et pour créer une richesse de partage, non pas une richesse monétaire, mais une richesse d'échange et de vie.

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Imaginez la forme de la boîte crânienne, son épaisseur, sa dureté. Comparez le plan mental à une scène de théâtre sur laquelle évoluent des personnages. Ce sont les images, les pensées, Ordonnez à ces acteurs de se retirer et conserver une seule image. Installez-vous dans cette pensée et de ce moment, vous cessez de faire et commencez à voir.

0: C'est quasiment sûr que nous avons affaire à un serial killer.
1: Pardon ?
0: Quoi, nous avons affaire à un serial killer.
1: Un quoi ?
0: Un serial killer.
1: Hein ?
0: Un serial killer, un tueur en série.
1: Ah, serial killer.

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3: Bonjour à toutes, bonjour à tous, Chronique Cinéma, le cinéma Saint-Joseph de Sainte-Marie-sur-Mer à Pornic. Cette semaine, pour vous présenter les films du 16 au 22 septembre, j'ai le plaisir de retrouver cette saison encore, Marc et Michel, bonjour à vous deux.
4: Bonjour Jim.
3: Comment allez-vous?
4: Eh bien, en forme pour la rentrée.
3: Très bien. Beaucoup de films au cinéma Saint-Joseph. On va également parler de la séance Clic, d'un documentaire. Mais on va commencer par, avec vous Michel, un film chilien qui s'appelle Dégel.
5: Oui, c'est le nouveau film de la réalisatrice chilienne Manuela Martelli. Ce film nous emmène justement au Chili en 1992, 2 ans après la fin officielle de la dictature de Pinochet. Un pays où les blessures et les secrets du passé sont encore bien présents. Le film raconte l'histoire d'Inès, une petite fille de 9 ans qui passe ses vacances chez ses grands-parents, propriétaire d'un hôtel dans une station de ski. Elle se lie d'amitié avec Anna, une jeune sportive allemande venue s'entraîner au Chili. Mais lorsque Anna disparaît, mystérieusement, Inès se met à chercher ce qui a pu lui arriver. Et à travers le regard de cette enfant, c'est tout un passé qui ressurgit, les non-dits, les secrets de famille et surtout les fantômes de la dictature. Déjà, il est à la fois un drame, une enquête et un thriller psychologique, mais toujours raconté à hauteur d'enfant. La genèse de Déjà, elle est très personnelle pour la réalisatrice. Elle explique que le film est né de 2 souvenirs d'enfance. Donc le premier est justement cet hôtel situé dans une station de ski qui appartenait à sa famille, où elle passait ses vacances. Et le deuxième, élément essentiel, est l'histoire de son pays. Martelli choisit de situer son récit en 1992, juste après le retour à la démocratie. Elle s'intéresse à ce moment très particulier, où l'on voudrait croire que la dictature appartient au passé, alors que ses conséquences sont toujours présentes. Ce qui rend déjà particulièrement intéressant, c'est que la réalisatrice ne réalise pas un film historique classique sur la dictature. Elle préfère montrer des traces laissées par la dictature dans les comportements, dans les silences. En 1992, le Chili veut avancer. Mais peut-on vraiment avancer sans regarder ce qui s'est passé? Déjà, elle a été présentée en sélection officielle au Festival de Cannes 2026, Un Certain Regard. Et elle a été également choisie pour représenter le Chili à l'Oscar 2027 du meilleur film international. Voilà.
3: Déjà, c'est aussi un film qui montre à quel point c'est très long parfois pour un pays qui sort d'une dictature. Exactement. D'en sortir. Je sais pas si on en sort d'ailleurs tout à fait.
5: Et d'ailleurs, le titre, c'est justement ce que j'ai oublié de dire. Le titre, le dégel, c'est peut-être celui de la mémoire. Ce qui était enfoui finit toujours par refaire surface.
3: Dégel, donc, qui a été présenté à Cannes. Cannes, on va y rester en quelque sorte, étant donné que c'est la présentation de Fjord qui est la Palme d'Or.
4: La Palme d'Or, oui. Alors après 4 mois, 3 semaines, 2 jours, qui lui avait déjà valu la Palme d'Or en 2007, le réalisateur roumain Cristian Mungiu revient avec Fjord, un drame familial puissant tourné en Norvège. Le film raconte l'histoire de Giorgio, un couple romano-norvégien très croyant qui s'installe dans un village isolé au bord d'un fjord. Ils se rapprochent rapidement de leurs voisins, les Alberg, et leurs enfants deviennent amis malgré des éducations très différentes. Mais tout bascule lorsque l'école découvre les ecchymoses sur le corps d'Elia, la fille aînée de Giorgio. Une question surgit alors, ces marques sont-elles accidentelles ou sont-elles liées à l'éducation traditionnelle que les parents donnent à leurs enfants? À partir de là, la famille se retrouve sous surveillance et la communauté commence à s'interroger sur les limites entre éducation, religion, liberté et protection de l'enfant. Le réalisateur ne cherche donc pas simplement à raconter une histoire familiale, il veut mettre le spectateur face à une question beaucoup plus complexe. Qui décide de ce qui est une bonne éducation pour un enfant? Cristian Mungiu défend une idée essentielle avec Fjord, le cinéma doit permettre de regarder une situation depuis plusieurs points de vue, plutôt que de dire au spectateur ce qu'il doit penser. Les parents pensent agir pour le bien de leurs enfants, tandis que l'école et les services sociaux pensent eux aussi les protéger. Chacun possède ses propres convictions et sa propre définition du bien et du mal. C'est précisément cette absence de réponse toute faite qui fait la force du film. Oui, alors un film largement récompensé à Cannes, le film a remporté la Palme d'Or 2026, la deuxième de Christian Mundiou après celle obtenue en 2007. Outre la Palme d'Or, Fjord a reçu d'autres prix. Avec Fjord, Christian Mundiou signe donc un film qui dépasse largement le simple drame familial. Il nous parle de religion, d'éducation, de liberté. Et surtout de cette frontière parfois très fragile entre protéger un enfant et intervenir dans la vie d'une famille. Un film qui ne cherche pas à nous donner raison, mais plutôt à nous obliger à nous poser des questions. Et c'est peut-être justement pour cela que Fjord a autant marqué le Festival de Cannes 2026. C'est un film en VO et qui sera projeté les mercredis 16, samedi 19 et lundi 21.
3: 16, 19 et 21. On écoute un extrait de la musique extraite de ce film Shared Our Stories, Fjord Palme d'Or de cette année à Cannes.

0: 16, 19 et 21 septembre au cinéma Saint-Michel de Saint-Joseph, au cinéma Saint-Joseph de Sainte-Marie-sur-Mer à Pornic. Fjord, donc, la Palme d'Or. On continue avec vous, Michel.
1: Oui, alors je vous parlais de L'Inconnu, un film d'Arthur Harari, justement, qui a été aussi sélectionné au Festival de Cannes. Donc, Arthur Harari, c'est le scénariste du film Anatomie d'une chute. Et que ce sont, donc là, c'est lui qui réalise son propre film. Donc, c'est un thriller fantastique. On y suit David Zimmerman, un photographe d'une quarantaine d'années qui vit presque reclus. Lors d'une soirée, il aperçoit une mystérieuse jeune femme et se met à la suivre. Mais au réveil, événement totalement déroutant, David se retrouve dans le corps de cette inconnue. Avec Léa Seydoux et Nils Schneider, Arthur Harari construit un film énigmatique entre thriller, fantastique et réflexion sur l'identité. Le réalisateur nous entraîne dans une histoire où les apparences deviennent progressivement trompeuses et où le spectateur est constamment invité à remettre en question ce qu'il voit. Une expérience cinématographique originale, troublante, parfois dérangeante, qui ne livre pas toutes ses clés immédiatement. Un film qui continue à vous interroger une fois la lumière rallumée.
0: L'Inconnu. On continue avec vous, Marc, pour Face à la mer.
2: Oui, Face à la mer. Bon, on a envie de le chanter, mais c'est pas ça. C'est un film britannique de la réalisatrice Hélène Walsh. Au centre de l'histoire, il y a Jack, un homme marié à Maggie depuis plus de la moitié de sa vie. Il travaille comme ramasseur de moules avec son frère et ses trois fils. Pour lui, tout semble écrit. Son fils Tom doit reprendre un jour l'entreprise familiale. Mais Tom refuse cette destinée toute tracée, créant les premières tensions au sein de la famille. Et puis arrive Daniel, un matelot itinérant qui va bouleverser l'équilibre de Jack. Daniel lui avoue ses sentiments et oblige cet homme profondément attaché à sa famille, à son travail et aux valeurs de sa communauté, à regarder en face un désir qu'il a longtemps enfoui. Avec Face à la mer, Hélène Walsh s'intéresse à la question du désir, de l'identité et des conventions sociales, mais sans transformer son film en simple récit sur le coming out. Elle choisit au contraire de placer cette histoire dans une communauté rurale très soudée, où la famille, la religion et le travail occupent une place centrale. Le métier de ramasseur de moules et le paysage maritime ne sont donc pas de simples décors. Ils participent pleinement à l'histoire et donnent au film une atmosphère à la fois rude et poétique. Le film pose donc une question universelle. Peut-on réellement être heureux lorsque toute une vie a été construite autour de ce que les autres attendent de nous? Face à la mer, c'est une histoire d'amour, mais aussi une histoire de liberté. Face à l'immensité de la mer, Jacques se retrouve finalement face à lui-même. Un film sensible, mélancolique et profondément humain, qui parle du désir masculin, des conventions sociales et de la difficulté de changer de vie lorsque l'on a déjà beaucoup construit. Un film qui porte finalement très bien son titre. Face à la mer, Jacques doit surtout apprendre à se regarder en face. Film en VO, mercredi 16, lundi 21 septembre.
0: 16 et 21 septembre, Face à la mer. Un petit peu de musique. Alors, Michel vient d'arriver devant le saloon. Il a attaché son appaloosa. Musique, alors, de quoi va-t-on parler? Oklahoma.
1: Alors, Oklahoma on est, c'est le deuxième métrage d'Andrew Patterson qui nous entraîne au cœur de l'Amérique rurale dans un univers où se croisent les abeilles, le bluegrass, la famille et une histoire de transmission. Alors, le film suit Amzia King, incarné par Matthew McConaughey, apiculteur, musicien et figure centrale d'une petite commune de communauté de marginaux. Lorsqu'il retrouve Kateri, sa fille adoptive dont il était éloigné depuis des années, il voit là l'occasion de renouer avec elle, de lui transmettre son savoir-faire. Mais derrière la douceur du miel se cache un monde plus brutal, marqué par la concurrence et les rivalités. Le film mêle ainsi drame familial, chronique rurale, musique et thriller. Oklahoma Honey est né de la rencontre de trois passions. Le western, l'apiculture et la musique. Andrew Patterson voulait fabriquer un film à partir du monde qui l'entoure. Pour lui, l'essentiel était donc de filmer avec authenticité les paysages, les gens et l'atmosphère d'Oklahoma qu'il connaît intimement. Parmi les grands points forts du film, il y a d'abord son originalité. Le film passe de la chronique familiale au thriller, du film musical au portrait quasi documentaire d'une communauté rurale. Et enfin, impossible de ne pas évoquer la musique, et notamment le bluegrass, qui est bien plus qu'un simple accompagnement. Au final, Oklahoma Honey est un film atypique et généreux, un film au parfum de western contemporain avec des abeilles, du bluegrass et surtout beaucoup d'humanité.
0: Allez, on s'en écoute quelques mesures de ce bluegrass.

0: On va changer complètement de registre et on continue avec vous, Michel, pour le film, en tout cas la présentation de la séance suivante, Hamlet.
1: Oui, alors on va retransmettre de nouveau, on l'a déjà diffusé, Hamlet de Shakespeare, de la comédie, avec la troupe de la Comédie Française. Avec ça a été tourné à l'Odéon, on y retrouvera Christophe Montenez, Guillaume Gallienne, Denis Poladiles et Florence Viala. Mais c'est aussi pour présenter vraiment le... C'est une soirée pâté live, en gros. C'est-à-dire, il va y avoir Hamlet, mais on va aussi présenter les opéras qu'on va passer dans l'année, les ballets, etc. Donc, c'est une séance le samedi 19 à 17h30. Et vraiment, c'est pas très cher, c'est à 10 euros.
0: 10 euros, samedi 19.
1: Ouais, pour la pièce de théâtre, etc. Voilà. C'est toute la... Bah, tout, une soirée pâté live, voilà. Toutes les prestations de pâté live et... qu'on va offrir pendant la saison.
0: Tout au long de l'année, ouais. On va continuer avec vous, Marc, mais pour l'instant, on écoute la bande-annonce du documentaire que vous allez nous présenter. Le documentaire qui s'intitule « Le berger et les ours ».
2: Le ministre de l'écologie a permis la réintroduction de deux ours en Ariège, dans la zone frontalière avec l'Espagne. Ce programme de réintroduction des ours fait face à une forte opposition de la part des communautés rurales.
3: Est-ce que l'ours a droit de vivre ici ou pas?
4: Et ce qu'ils avaient qu'à faire, ils avaient qu'à les protéger, ceux qu'il y avait avant, pas les exterminer. Là, ok.
5: La vertu qu'on a, qui est très forte, c'est que depuis 25 ans qu'on fait des demandes, on nous a rien donné.
6: Ils peuvent se planquer, mais n'importe.
7: Putain, mais elle cavale, là.
8: Ah, il paraît qu'ils ont vu l'ours, c'est Cédric qui m'a dit ça.
9: Ça, vous voyez, il y avait des yeux, là, tout là-haut.
10: Des brebis qui sautaient partout, et là, je vois l'ours. Et là, j'ai eu peur, hein. J'ai eu la peur de ma vie.
11: Parce qu'au final, nous, on a quoi? Une pauvre lumière,
10: hein. Le tir à barre réel, tu vas voir qu'il va partir, hein.
12: Autrefois, c'est ce qui se passait, de toute façon.
10: Bien sûr, mais tu vas comprendre que l'homme, c'est le patron.
0: Documentaire, alors oui, à polémique sur la réintroduction.
13: Oui, et la musique nous en a déjà dit beaucoup sur le documentaire, et, sauf que moi, il me manque l'accent. Bon. Donc, Le berger et les ours, c'est un documentaire de Max Guigan qui nous emmène dans les Pyrénées au cœur d'un conflit très actuel, celui qui oppose la protection de l'ours et la défense du pastoralisme. Le réalisateur suit un berger vieillissant confronté à la difficulté de trouver un successeur, mais aussi un adolescent passionné par les animaux, tous deux fascinés par ces ours qu'ils passent des heures à observer et à traquer dans la montagne. L'intérêt du film, c'est de ne pas prendre parti. Max Guigan cherche plutôt à comprendre les deux camps et à montrer les inquiétudes, les colères, mais aussi la fascination que suscite l'animal. Le réalisateur explique d'ailleurs que le projet est né en 2017 après avoir découvert le sujet de la réintroduction de l'ours dans les Pyrénées. Il s'est ensuite installé en Ariège pour réaliser ce documentaire, allant lui-même jusqu'à apprendre le français. Le berger et les ours, c'est donc bien plus qu'un film sur les ours. C'est une réflexion sur la cohabitation entre l'homme et la nature, la transmission d'un métier et les fractures qui traversent, hélas, le monde rural. Mardi 22.
0: Documentaire, donc, Le berger et les ours, mardi 22. On va terminer sur la séance Clic.
13: Oui, alors la séance Clic, qui reprend un film qui a déjà été projeté, mais qui a beaucoup de succès, c'est de la Comédie Française, qui est une comédie qui nous emmène dans les coulisses de la plus prestigieuse institution théâtrale française. Nous suivons Nina qui doit présenter dans seulement 3 heures sa toute première mise en scène à la Comédie Française. Mais rien ne va se passer comme prévu. Retard, problèmes techniques, stress et surtout, égo des comédiens vont transformer les dernières répétitions en véritable course contre la montre. Réalisé par Martin Darondeau et Bertrand Huscla, le film joue avec l'image très sérieuse et prestigieuse de la Comédie Française pour en révéler les coulisses avec beaucoup d'humour et une belle galerie de comédiens issus de la troupe. Le point fort du film, c'est justement ce mélange entre le prestige du théâtre et une mécanique de comédie presque vaudevillesque. On rit des petits travers du milieu artistique, les susceptibilités, les rivalités, la pression et cette obsession de faire en sorte que le spectacle continue de la Comédie française. C'est donc une comédie légère et pleine de rythme qui permet aussi de découvrir l'enfer du décor d'une institution que l'on imagine souvent très solennelle. Il s'agit donc d'une séance clic le lundi 21 à 15h à 4 euros l'entrée. Surtout à ne pas manquer.
0: 4 euros l'entrée, 15h, et c'est le mardi, c'est ça ?
13: Le lundi.
0: Le lundi. Merci beaucoup Marc, merci beaucoup Michel. On se retrouve la semaine prochaine pour la présentation des films au cinéma Saint-Joseph de Sainte-Marie-sur-Mer à Pornic. Merci.
13: Merci.

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0: Bonjour à toutes, bonjour à tous. 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Bonjour Ivan.
1: Bonjour Jim et bonjour aux auditeurs.
0: Ivan Lemel qui va nous présenter les chroniques des bobines préfayaises. Nous allons parler cinéma, le cinéma l'Atlantique de Préfaye, avec un focus cette semaine sur une réalisatrice, scénariste, productrice et actrice américaine, Lois Weber.
1: Oui, j'ai même oublié, elle était aussi distributrice.
0: Et distributrice.
1: Oui, à un moment donné de sa vie, elle a été aussi distributrice, mais j'ai oublié de le noter dans le conducteur.
0: Mmh. Un personnage.
1: Oui.
0: Parce qu'en lisant le conducteur que vous m'avez procuré, j'étais scotché à chaque page, quasiment.
1: Mmh. Ouais. J'ai eu beaucoup de mal à faire la synthèse, parce qu'autant sur Alice Guy, on trouvait peu de choses, donc la synthèse devenait facile à faire. Autant là, il y a énormément de documents. Mmh. Et je trouve d'ailleurs que mon document est très brouillon. Enfin bon, tout est perfectible, c'est toujours pareil. Oui, c'est donc, elle est contemporaine d'Alice Guy, c'est pour ça que je parlais d'Alice Guy. Et elles se sont rencontrées. Mmh. C'est intéressant de voir, Lois Weber avait 6 ans de moins qu'Alice Guy. Simplement, Alice Guy restait sur la côte Est, Lois Weber est allée à Hollywood, sur la côte Ouest. Mmh. Et ça a changé beaucoup de choses.
0: Et aux États-Unis, c'est une très grande différence.
1: Mais oui.
0: la East Coast à la West Coast. Mmh. Pour resituer le personnage, Lois Weber, elle est née en 1879 et mmh. elle est décédée en 1939.
1: Donc assez jeune. Hein. Mmh. Ouais.
0: 200 à 400 films, il y a un terme qui va revenir souvent dans cette biographie, c'est la justice sociale.
1: Oui, c'est vraiment, c'était un de ses thèmes privilégiés. Elle a été très engagée toute jeune, sans doute sous l'influence de son papa d'ailleurs, et elle a beaucoup travaillé sur des thèmes un peu récurrents, sur l'intégration de toutes ces populations qui étaient immigrées, sur l'avortement, sur la régulation des naissances, sur l'alcoolisme, enfin vraiment, elle était très très intéressée par ça, et puis aussi sur la manière dont parfois les femmes sont traitées, et notamment dans l'enseignement par exemple.
0: Oui. Mmh. Mmh. Très à la recherche d'innovation technique mmh. également.
1: Oui. Alors c'est drôle parce que je me suis amusée du coup à faire un parallèle avec Alice Guy. Mmh. Quand Lois Weber utilise la surimpression, Alice Guy l'a déjà utilisée. Elle a déjà commencé. Donc, je pense qu'elles se sont inspirées l'une l'autre. Il y a eu des choses comme... J'ai même trouvé un film qu'elles ont fait en commun.
0: Un film en commun.
1: Oui.
0: Parce que dans toute sa production, il y a énormément de films qui ont disparu.
1: Oui. Mmh. Et bien, il y en a un qu'elles ont fait en commun, qui s'appelle How Men Propose, pardon, en 1913, où elles sont toutes les deux en réalisation. Donc, elles en ont même fait au moins un en commun. Après, les autres, on ne sait pas, puisqu'on les a pas retrouvés. On lui attribue 200 à 400 films. Il y en a 20 seulement existants aujourd'hui.
0: Oui.
1: Donc, ça fait une perte énorme.
0: Mmh. Mmh. Expérimentation aussi du son.
1: Oui, tout à fait. Ben, les phonoscènes, on en avait parlé déjà du phonographe avec Alice Guy qui avait filmé des chanteurs d'opéra avec plusieurs, voilà, avec des enregistrements sur vinyle, enfin sur disque hein, à mmh. l'époque. Et en fait, elle a fait également des phonoscènes très très tôt dans sa carrière.
0: Mmh. Mmh. Première femme réalisatrice à posséder son propre studio.
1: Ah oui, oui, oui. Elle a été aussi la première et l'unique pendant des années femme à faire partie de la Société des réalisateurs aux États-Unis. C'était vraiment une très très grande reconnaissance. Elle connaissait, notamment, elle était très accompagnée, très soutenue par Cécile B2000 par exemple, hein, qui était une sommité. Il y avait une grande reconnaissance dans le quotidien, dans les aides. Le directeur d'Universal qui l'a énormément aidée, qui avait une confiance absolue en elle. Mmh. Et il disait toujours que tout ce qu'il allait lui confier serait obligatoirement bien fait et il n'avait pas besoin de la superviser, quoi.
0: Mmh. J'ai noté plein de choses. j'ai sous les yeux une phrase que j'ai stabilotée. Durant les années de guerre, Weber connaît un succès retentissant en alliant un sens aigu des affaires à une vision rare du cinéma comme outil moral.
1: Oui, ah oui, bah c'était, elle a été suffragette quelque part, elle a été, elle a beaucoup travaillé. En fait, à l'âge de 20 ans, elle a quitté sa famille pour partir dans la rue prêcher. Elle a vécu dans la misère à cette époque-là, hein, pour prêcher la moralité, etc. Et en même temps, elle a aussi défendu les femmes. Donc c'était quelqu'un qui était, assez intransigeante là-dessus. Peut-être trop, parce que c'est ce qui a signé la fin de sa carrière quand même. C'est-à-dire que les spectateurs, à un moment donné, l'ont trouvé un petit peu trop archaïque dans ses idées, fin des années 20, vers 28, 29, 30 à peu près.
0: Le monde changeait aussi.
1: Le monde changeait, voilà, on passait à quelque chose de nouveau. Et du coup, alors qu'elle a eu quand même, mais aujourd'hui n'importe quel réalisateur en rêverait, par semaine 3 à 6 millions de spectateurs. C'est complètement fou et complètement délirant. C'était dingue.
0: Et je crois que justement, elle a gagné beaucoup d'argent.
1: Oui. Elle s'est pas enrichie par contre, parce qu'elle a toujours réintroduit pour la production. Elle a toujours réinvesti. Et d'ailleurs, à un moment donné, quand elle n'avait plus assez de rentrée d'argent, bien, elle a fait faillite. Son studio a fait faillite.
0: À l'époque où les places de cinéma aux États-Unis étaient à 50 cents.
1: Ouais, voilà.
0: Un parcours, alors si on s'arrête sur toutes les dates, la mission va durer quelques heures. Comment on pourrait décrire son évolution cinématographique?
1: Je pense que ce qu'il y a d'intéressant, c'est d'abord au début, dans ses propres films, elle était productrice, réalisatrice, actrice. Elle jouait aussi, son mari aussi. Elle avait épousé son professeur de théâtre. C'était une pianiste hors pair d'ailleurs aussi, hein, qui a été concertiste. Et elle s'est servie aussi du coup de ses enregistrements du piano dans les phonoscènes de ce qu'elle jouait. Elle savait tout faire. Elle écrivait les scénarios. Elle concevait les costumes, elle concevait les décors, elle tirait même les pellicules, quoi. Même les films, elle les tirait elle-même. Elle faisait la technique. À l'époque, sur des tournages comme ça, il y avait très très peu de personnes et pratiquement pas de techniciens. Il y avait des gens qui montaient les décors, des choses comme ça, mais c'est tout. Et elle savait tout faire. Et du coup, je n'ai pas répondu à votre question. Je suis partie sur autre chose dans l'enthousiasme. Alors si, quand même, ce qu'elle a apporté, déjà, je pense que la première chose, c'est ce qu'on appelle l'écran partagé, enfin l'écran qui est scindé en plusieurs, et notamment dans un film qui s'appelle Suspense, que j'ai revu encore hier, où il y a à la fois trois personnages en même temps à l'écran, sous des formes de triangles. Il y a le mari, la femme et un vagabond qui s'introduit chez ce couple alors que le mari est au travail, et avec la femme qui est seule avec un enfant. Et on voit les trois en même temps.
0: Ce qu'on entend et qu'on va écouter quelques mesures, c'est justement ce film Suspense qui date de 1913.

0: C'est un film qui dure 10 minutes et avec une atmosphère de suspense.
1: Oui, tout à fait. Mm-hmm. Alors, ce qui est intéressant quand on le regarde, parce qu'il est sur YouTube, donc n'importe qui peut le voir, c'est aussi la manière dont il prend les vues. À un moment, le vagabond est à la porte de la maison et il regarde en l'air et, en fait, la caméra le filme par en dessus. Alors qu'on sait que sous le paillasson sur lequel il est, il y a la clé de la maison. Et donc, du coup, ça apporte quelque chose d'important. À un moment donné, si on le voit monter l'escalier, et le visage qui progressivement apparaît en gros plan. L'utilisation des gros plans, c'est elle aussi qui l'a beaucoup valorisé, en tout cas à Hollywood, sur certains films comme The Blot, par exemple, où on a énormément de gros plans.
0: Mmh. On en écoutera d'ailleurs tout à l'heure un passage de The Blot. Ouais.
1: Oui.
0: On est en 1913-1914, elle réalise 27 films.
1: Oui, alors c'était des courts-métrages hein, mm-hmm. dans, à cette époque-là, mais après elle va passer au long-métrage. D'ailleurs, je sais peut-être même un petit peu avant 1913 qu'elle passe au long-métrage quand elle va travailler avec Universal. Et ce qui est marquant aussi dans son cinéma, c'est elle a été une peut-être la première réalisatrice à attirer la censure parce qu'elle était audacieuse. Mmh. Très audacieuse, et notamment dans un film qui s'appelle Hypocrite, la vérité est représentée sous forme d'une femme nue, entièrement nue, alors que c'est pas un film pornographique du tout, ça n'était réservé qu'aux films pornographiques à l'époque.
0: Là, nous parlions de cette époque de 1910-1914. Mmh. Elle a déclaré dans une interview « J'ai trouvé ma vocation dans le cinéma. J'y trouve à la fois un exutoire pour mes émotions et mes idéaux. Je peux prêcher à loisir et avec la possibilité d'écrire la pièce, d'interpréter le rôle principal, de mettre en scène l'ensemble du spectacle. » Si mon message ne touche personne, je ne peux m'en prendre qu'à moi-même.
1: Ouais, on voit sa rigueur, là.
0: Oui, ouais. Et elle est sur tous les tableaux.
1: Ouais, oui, mmh. Oui. On voit sa grande rigueur et puis ses valeurs morales qui sont très, très, très, très décrites.
0: Mmh. Et c'est donc en 1914 où elle réalise son premier long métrage.
1: Long métrage, voilà, oui. Donc Hypocrite. Et alors, une technique aussi qui est utilisée dans Hypocrite, qui avait été utilisée avec Alice Guy, on l'avait vu pour Alice Guy dans La Esmeralda. C'est la surimpression, plusieurs images en surimpression. Et elle l'utilise également dans Hypocrite. Et le scénario est extrêmement complexe, très travaillé. C'est une femme qui écrivait très très bien.
0: Mmh. Alors on voit que elle est pionnière. Une de plus, j'allais dire, dans ces chroniques. Pionnière, on a vu que au niveau technologique, au niveau de la technique, elle ose aussi des choses très rares.
1: Oui. Elle a aussi une intuition. Alors, ou précurseur, je sais pas comment est-ce qu'on peut vraiment nommer ça, mais à la fin de sa carrière de réalisatrice, donc la fin des années 30, on passe au parlant. Or, elle y avait déjà songé avant. Et elle pense déjà à la 3D.
0: Oui.
1: C'est complètement fou, quoi. Elle est déjà en train de réfléchir à la troisième dimension, qui ne se fera que beaucoup, beaucoup plus tard. Mais c'est quelqu'un, je pense que c'était une chercheuse, en fait. C'est beaucoup de curiosité, certainement, et qui fouillait un petit peu partout, quoi.
0: Mais toujours, alors vous parliez de rigueur,
1: oui.
0: Mais effectivement dans les thèmes qu'elle aborde, on retrouve quelque chose de très très rigoureux.
1: Oui, moralisateur.
0: Oui, oui. Moralisateur.
1: Oui.
0: Et vous disiez tout à l'heure que c'est peut-être ça, à un moment donné, qui a fait que le public s'est un peu détourné.
1: Dans les années folles, les gens avaient envie de légèreté.
0: Ouais. Et d'autres choses.
1: Voilà, ils avaient envie d'autre chose. Cette rigueur qui émane du 19e, en fait, et puis qu'elle a aussi fait perdurer. Il y a eu la guerre aussi, quand même, qui a été un temps particulier, la Première Guerre mondiale. Mais après cette guerre, les gens avaient besoin de plus de légèreté. Trouvait que elle avait un côté un petit peu naïf, utopiste, etc., alors que les gens préféraient de la comédie.
0: Mmh. En février 1921, elle est au sommet de sa carrière. Et un journaliste écrit « Lois Weber n'est pas seulement la plus grande réalisatrice, elle est l'incarnation même du cinéma. »
1: Et oui, et il faut se souvenir que c'est en 21, me semble-t-il, que les studios d'Alice Guy sur la côte Est brûlent et que Alice Guy va finir par laisser tomber. Et donc, Loïse Weber, qui a 6 ans de moins, elle est en train d'exploser.
0: Même année, elle plaide pour l'interdiction de l'importation de tous les films européens aux États-Unis.
1: Oui, ça c'est dur, on se croirait sous le frein de notre piste.
0: Complètement, on se croirait dans des pays beaucoup plus à l'Est.
1: Oui, oui. Et en même temps, vous savez, c'est l'époque aussi où elle a créé quand même une espèce de fondation pour les jeunes actrices en difficulté. Et elle a participé également à des collectes de fonds pour les dommages de guerre, notamment en créant un hôpital de 1000 lits pour pouvoir soigner les blessés. Il a été créé à partir de 1917-1918 et il perdurait encore à cette époque-là. Donc c'est quand même... Ah, elle était un peu sur tous les fronts, quoi. On peut dire ça.
0: Je propose qu'on se plonge dans l'ambiance de The Blot. Ça date de 1921 et on en parle... On peut en parler sur ce fond sonore.
1: Oui, pourquoi pas, oui. Alors déjà, c'est un film qui existe en DVD. Il existe aussi en plateforme, moi je l'ai trouvé sur la Cinéthèque. Donc on peut tout à fait le télécharger. Et
0: alors la Cinéthèque, c'est là où vous allez une fois par jour, facilement.
1: Pas tout à fait, mais au moins une fois par semaine. Voilà.
0: Cinéthèque, c'est bien de le rappeler à nos
1: auditeurs. Oui, ce répertoire de films de cinéma qui s'est constitué à partir du choix de réalisateur. Voilà, et qui est une association, hein, donc qui est à aider fondamentalement. C'est
0: important. Et qui préserve aussi la mémoire cinématographique.
1: Ah, oui. Alors, par contre, sur ce site, c'est le seul que j'ai trouvé de Loïse Weber. C'est pour ça que j'ai dû aller chercher sur YouTube après.
0: Elle fait faillite, et cette même année, 1921.
1: Oui, elle fait faillite. Alors... je pense qu'elle avait peut-être aussi des cas de conscience, parce qu'elle se rend compte que l'industrie cinématographique change. Elle est en difficulté avec son mari. Ils font un voyage d'un an en Europe avant de retourner à Hollywood. Quand elle arrive à Hollywood, où elle divorce d'ailleurs à son retour, quand elle arrive à Hollywood, elle se rend compte que tout a changé, c'est-à-dire que la mainmise des producteurs est extrêmement importante et que, notamment, c'est très préjudiciable pour les films réalisés par des femmes qui n'ont plus voix au chapitre. Hein, on leur demande de changer les choses. D'ailleurs, elle a réalisé à la suite en 26 La case de l'oncle Tom, et juste après un autre film dont j'ai oublié le titre et dont le scénario lui a été imposé et qu'elle a refusé de tourner parce qu'elle trouvait qu'il y avait des propos qui étaient inacceptables par rapport aux Noirs. C'est donc voilà, c'est-à-dire que les réalisateurs sont dans un modèle, les producteurs pardon, sont dans un modèle qu'elle n'accepte plus et qui ne lui laisse plus de liberté.
0: Est-ce que c'est A Chapter in Her Life?
1: Oui,
0: ce
1: tout
0: film,
1: à fait, c'est
0: 1920,
1: ça.
0: Oui, voilà. 22, ouais. Où elle retourne d'ailleurs chez
1: Universal. Oui. Le directeur d'Universal à l'époque, c'était quelqu'un qui était cofondateur hein, d'ailleurs d'Universal. C'est quelqu'un qui avait, c'était pas forcément la plus grosse boîte de production, mais c'était quelqu'un qui avait quand même beaucoup d'ouverture au cinéma de femmes. Mais là, il était dépassé par ce qu'il se passait. En fait, Hollywood devient très commercial à cette époque-là. Quand Loïse Weber avait sa société de production, un exemple, elle tournait le film comme elle le voulait, au rythme qu'elle souhaitait, pour qu'il y ait vraiment un fil conducteur, quelque chose qui soit très bien fait, et souvent dans l'ordre du scénario. Alors que là, on est dans gagner de l'argent le plus possible, on est des sociétés qui veulent gagner de l'argent, donc c'est un petit peu comme ça se passe aujourd'hui. Si un film se passe en 3 endroits différents, on le tourne à 3 moments différents, avec des morceaux qui se passent dans l'endroit. Donc, ce qui est logique aussi, hein, je le critique pas, mais c'était nouveau à Hollywood.
0: Mais là, c'est vraiment un tournant également dans sa carrière, pour ne pas dire une descente, parce que elle perd également en crédibilité.
1: Elle perd en crédibilité auprès du public.
0: Du public, oui.
1: Du public, surtout. Donc, c'est à cette époque-là quand même qu'Universal, le directeur d'Universal, pour l'aider, va l'embaucher pour justement repérer et aider des actrices à comment dire se développer, etc., participer au casting, ce qu'elle a fait jusqu'à la fin de sa carrière ensuite. Mmh. Et en distribution aussi, c'est là qu'elle a été distributrice également.
0: Et ça, là on est en 1933-34.
1: Oui, voilà. Mmh. Ouais.
0: Où elle aide justement à repérer et à, voilà. et à faire émerger.
1: Et faire émerger des nouvelles personnes. Elle ne voulait pas, elle, et Universal l'a suivi quand même là-dessus, elle ne voulait pas d'acteurs vedettes qu'on voyait tout le temps partout. Mmh. Elle voulait au contraire... Donc en fait, c'est aussi ce côté
0: rigoureux
1: et puis ce côté aidant qui l'a animée quand elle était l'armée du salut. C'est tout à fait ça. Mmh.
0: Elle meurt en 1939 démunie.
1: Oui, complètement. Ben, il a fallu qu'elle paye sa faillite des studios et elle avait juste son salaire à l'époque. Et elle a fait un problème infectieux. Elle a été hospitalisée 3 mois, je crois me souvenir. Et au bout de ces 3 mois, elle est décédée. Mmh. Mmh.
0: En 1960, elle reçoit son étoile sur le fameux Hollywood Walk of Fame.
1: Of Fame, oui, mm. tout à fait. Et puis, une chose à signaler, elle a aussi écrit ses mémoires. Alors qu'elle était à l'hôpital, sa jeune sœur s'était chargée d'essayer de les faire éditer, et n'a pas réussi. Donc, les mémoires ont disparu aussi. En fait, c'est vrai que peut-être j'ai pas assez insisté sur une chose, c'est cette histoire de films perdus. Oui. Il y en a dont on sait qu'ils ont existé, parce qu'on a simplement retrouvé soit le script, soit les affiches. Par contre, on n'a plus du tout les images. Mmh.
0: Mais à l'heure actuelle, dans certains greniers ou certaines caves, on fait encore des découvertes, on trouve des bobines.
1: Oui, c'est possible, hein, puisqu'il y en a un qui a été redécouvert, je crois que c'est The Blob, qui a été redécouvert en 75 de mémoire. Mmh. Donc, possible qu'un jour on retrouve, comme on a retrouvé d'ailleurs, des bobines d'Alice Guy. Hein.
0: Oui,
1: tout à fait.
0: J'y pensais justement oui. parce que je me souviens de ce qu'on avait évoqué oui. concernant Alice Guy dans une chronique précédente. Oui. Loïse Weber, donc encore un beau portrait grâce à vous, Yvan, de cette pionnière, une femme réalisatrice
1: exceptionnelle,
0: ouais, dans une époque très charnière.
1: Oui, tout à fait. Oui. Mm-hmm. Où ça va très vite. On passe du cinéma muet au cinéma parlant en un rien de temps. Tous ceux qui faisaient du muet disparaissent ou presque. Enfin, bref, c'est. Mm-hmm. Elle a fait quand même un film parlant.
0: Oui, oui, un seul.
1: Oui. Elle a fait, c'était cette époque où elle cherchait à réfléchir sur la 3D notamment.
0: Incroyable. Oui. Merci beaucoup, Yvan, de ce portrait de Loïs Weber. On passe à la rubrique « T'as vu quoi ?».
1: Eh oui, c'est la fin de notre semaine de festival oui. des films en avant-première. Mmh. Nous avons passé demain « Je tombe amoureux » de Martin Provost. Martin Provost, pour le resituer, c'est le réalisateur de Séraphine, avec Yolande Moreau, ce film qui était très touchant sur l'histoire de cette peintre. Et puis Fabrice Luchini à l'affiche avec Emmanuel Devos et Chiara Mastroianni. Mmh. Et c'est un film léger, sympa. C'est vraiment, ça a beaucoup plu à nos spectateurs pour ça. C'est l'histoire d'un professeur qui est à la retraite, qui apprenait auprès de ses élèves l'amour vrai, qui rentre chez lui le soir de sa mise à la retraite et qui découvre que sa femme est partie.
0: Un prof de philo, je crois.
1: Ou de lettres ou philo, je me souviens plus. C'est peut-être philosophie. C'est philosophie, oui, tout
0: ou
1: à
0: alors
1: fait.
0: C'est moi qui
1: Non, mais c'est peut-être moi qui ne sais plus sur le coup.
0: Et c'est un film qui sortira au niveau national en salle le 25 novembre.
1: Oui, donc les auditeurs ne trouveront pas pour l'instant de bande-annonce. Il n'y en a pas, donc il y a juste quelques photos sur le site du distributeur pour l'instant. Mmh.
0: Si tu penses bien, un film qui sort la semaine prochaine, le 16 septembre en salle.
1: Oui, voilà. Donc un film de Géraldine Nakache. Pour moi, c'est le choc de nos projections. Avec Nils Schneider, Monia Chokri et Clémentine Sélarier. C'est un film qui a reçu une nomination au Festival de Cannes et au Festival d'Angoulême. Et c'est une histoire d'emprise. Et du coup, c'est un choc par rapport déjà à la manière dont c'est filmé. Je pense que à la fois la réalisatrice et le chef opérateur ont eu des trouvailles assez simples comme ça, mais qui étaient très très bien exprimées. Par exemple, des bijoux qui sont laissés dans une coupelle sur le bord du lavabo. et qui deviennent révélateurs de quelque chose. Il y a beaucoup de symboles dans ce film. Une très belle photographie aussi. Il y a une image qui est vraiment magnifique. Et le film est un peu brutal, un petit peu violent. En fait, c'est quelque chose qui touche parce que c'est quelque chose qui pourrait arriver n'importe quand autour de nous, avec d'autres personnes. Et je pense que nos spectateurs ont été touchés par ce film.
0: Si tu penses bien, sortie nationale le 16 septembre.
1: Voilà.
0: Ni vu, ni connu.

0: et qui deviennent révélateurs de quelque chose. Il y a beaucoup de symboles dans ce film. Une très belle photographie aussi. Il y a une image qui est vraiment magnifique. Et le film est un peu brutal, un petit peu violent. En fait, c'est quelque chose qui touche parce que c'est quelque chose qui pourrait arriver n'importe quand autour de nous, avec d'autres personnes. Et je pense que nos spectateurs ont été touchés par ce film.
1: Si tu penses bien, sortie nationale le 16 septembre.
0: Voilà.
1: Ni vu ni connu, on va parler d'Isabelle Huppert et de son rôle dans ce film qui vous a interpellé.
0: Oui, je trouvais qu'elle avait un rôle vraiment différent de ce qu'elle a d'habitude. C'est là qu'on se dit, bon, il y a des actrices qui savent tout faire. Et moi, j'ai été très, très touchée par ça, par son personnage, qui est pourtant un peu antipathique, puisqu'elle est figurante, qu'elle cherche à avoir un emploi, qu'on perçoit qu'elle a plein de connaissances et qu'elle est capable, effectivement, d'avoir ce rôle. Mais il se passe quelque chose qui fait qu'elle, vous savez, cette espèce de plafond de verre, quoi, ouais, que ça passe jamais, et qui va vouloir se faire apprécier par la star du moment, qui est jouée par Sandrine Kiberlain. Et puis, il y a aussi Anne-Marie Vin dedans, et dans leur propre rôle, Anna Girardeau, Vincent Dedienne, Diane Kruger et Emmanuel Berco. Donc, c'est un film de Marc Fitoussi qui est grinçant. C'est une espèce d'humour un peu froid, un peu grinçant sur le monde du cinéma, et j'aurais plaisir à le revoir une deuxième fois à cause de la subtilité du dialogue. C'est très bien écrit.
1: Ni vu ni connu, sorti en salle le 7 octobre, dans un mois.
0: Voilà.
1: Les héros du Louvre, qui lui sort la semaine prochaine également. Oui.
0: Et il sort ce soir.
1: Et il sort ce soir.
0: Oui, oui.
1: Mais oui, septembre. Oui. Ah, ça y est, j'ai un mois déjà de, je ne sais plus où j'habite.
0: Il sort ce soir, drame historique. Enfin, aujourd'hui. Je dis ce soir, mais aujourd'hui. Un drame historique d'Élie Chouraqui avec Cadmérade, Marie Gillin, Jean-Hugues Anglade, Bernard Lecoq. Donc, une belle distribution avec une nomination au Festival du film francophone d'Angoulême. En fait, Élie Chouraqui s'est inspiré de la réelle histoire de son grand-père. Son grand-père était gardien au musée du Louvre et a eu pour mission, à un moment donné, de déplacer des œuvres alors que les Allemands commençaient à envahir la France. Donc, ça se passe en 40. En fait, ça fait plusieurs années que des œuvres du Louvre, hein, ça, c'est pas dit dans le film, ça faisait plusieurs années, je crois que c'est en 38 que ça a commencé, de mémoire. Et il décide de partir. Et c'est l'histoire vraie, d'accepter de partir, mais avec sa famille. Mmh. Et donc, ce sont des Juifs, hein, aussi. Mmh. Donc, ils descendent jusqu'à Pau, dans un vieux bus où il y a plein d'œuvres, et puis toute la famille. J'avoue que Marie Gillin m'a épaté sur certaines scènes, parce que je l'avais jamais vue aussi comme ça, notamment sur une. Et les spectateurs ont beaucoup, beaucoup aimé ce film. Je pense que ça va être une bonne réception de manière générale du public. Mmh. Juste, en fait, en même temps que le film, il a écrit une BD. Et donc, la BD est sortie déjà chez Glénat en 3 volumes.
1: En 3 volumes, ouais. Et on m'a soufflé, que c'est justement cette BD qui l'a aussi un peu aidé financièrement à
0: financer. Ah oui, oui, oui. Mmh. C'est un réalisateur rare, hein, Élie Chouraqui. Je crois que le précédent film était de 2012 ou 2013. Donc, c'est un réalisateur rare qui a tourné aux États-Unis et en France. Donc, du coup, effectivement, il lui fallait des fonds aussi.
1: Mmh. Les héros du Louvre, et ça sort aujourd'hui en salle. Notre rubrique suivante, tu vas voir quoi ? C'est la seule fois d'ailleurs où on se tutoie dans les titres de ces rubriques.
0: C'est drôle.
1: Alors, tu vas voir quoi, Ivan ?
0: Alors, le vendredi 11 septembre à 15h, nous commençons notre première séance de ciné-goûter avec de la comédie française et j'ai déjà plein de spectateurs qui m'ont fait la remarque que ils allaient profiter enfin d'un temps sans enfants et petits-enfants pour aller voir ce film qu'on a passé plusieurs fois cet été. Mmh. Donc voilà, tous les acteurs sont sociétaires j'ai oublié le mot, de la Comédie Française. Donc c'était vraiment un succès de l'été.
1: Pensionnaire.
0: Merci, voilà, sociétaire et pensionnaire, voilà.
1: Vendredi 11 septembre à
0: 15h.
1: Le lendemain,

0: à 20h30, Le Triangle d'Or.
1: Alors, Le Triangle d'Or, c'est un premier film de Hélène Rosley-Ruiz avec Malou Kebizi, pardon, Sundas Moshab et Ziad Bakri. Donc, que des gens non connus. Mais bon, on va les découvrir, c'est très bien. Il a eu deux nominations à Cannes quand même. Hein. C'est quand même un film qui a intéressé du coup les sélectionneurs. C'est l'histoire d'une jeune fille qui accepte pour gagner sa vie de travailler dans un, de se mettre en fait au service d'une femme qui est entretenue dans un hôtel particulier du Triangle d'Or par son amant, un riche prince saoudien. Et cette femme finalement vit quelque part en vase clos, totalement enfermée. Et donc, petit à petit, ce sont deux femmes qui passent leur journée ensemble. Elles vont s'approcher tranquillement, doucement, jusqu'à peut-être sympathiser. Mais, voilà, qu'est-ce qu'il y a derrière toute cette histoire? C'est un petit peu, cette cage dorée interpelle un petit peu Laura, cette jeune femme.
0: Oui, et puis c'est une atmosphère très, limite angoissante dans un huis clos.
1: C'est un huis clos, tout à fait, oui. C'est-à-dire que ça monte très progressivement. Voilà, cette tension va monter très progressivement.
0: Et vous le proposez, je le rappelle, à 20h30 le samedi 12 septembre, Le Triangle d'Or. Le lendemain, 16h, et non.
1: Exceptionnellement à 16h, dimanche 13.
0: Voilà, oui. C'est ça, oui.
1: Et qui dure 3h15, un film qu'on attend beaucoup. De manière générale, il y a beaucoup de gens qui l'ont déjà vu et qui rencontrent un très très grand succès à la fois de la critique et des spectateurs, réalisé par Hamaguchi, donc réalisateur japonais, auteur de notamment Drive My Car et Le Mal N'Existe Pas, avec Virginie Efira et Tao Okamoto, lauréat de deux prix d'interprétation féminine au Festival de Cannes.
0: Je vous propose qu'on écoute la bande-annonce et on reparle de ce film soudain, juste immédiatement après.
2: Certaines personnes dont je fais partie ne tiennent pas nécessairement à séparer le travail et la vie privée.
3: Mets-toi bien dans son regard.
4: Juste tes paumes vers le haut en soutien.
5: En traitant bien les autres, ça évite aussi de se faire du mal à soi.
6: Dans la réalité, ça ne se passe pas comme dans les manuels d'humanitude.
7: Si elle démissionne, on risque de perdre d'autres infirmiers dans la foulée.
8: Ne va pas trop loin, tu vas te faire dégager.
9: Demain, t'as enfin un jour de congé. Je t'interdis de venir travailler.
10: Je passe un moment très précieux.
11: Monani hibikimashita.
12: Arigato.
13: Marie de Fontaine.
14: Qui es-tu au juste?
15: Une metteur en scène qui met la philo en pratique?
16: Le milieu du soin souffre d'un manque chronique de personnel. On a du mal à garder et à recruter nos employés.
17: Devenir professionnel, c'est savoir déceler cette force quasi imperceptible.
0: C'est savoir déceler cette forme quasi imperceptible. J'ai coupé un peu.
1: Pas grave.
0: Soudain. Ce film devrait être remboursé par la sécurité sociale. Mieux, il donne enfin du sens à cette si sotte expression, l'Obs. Un chef-d'œuvre d'une sensibilité, d'une délicatesse absolue. Anne-Claire Ciotta pour Bande à part. Ou tout simplement l'un des meilleurs films de l'année. L'apothéose d'un des plus grands cinéastes en activité. Ce sont les critiques qu'on peut lire et découvrir sur ce film. Je sais que c'est un sujet qui vous touche particulièrement.
1: Particulièrement parce que moi j'ai travaillé avec des personnes atteintes de troubles cognitifs. Et notamment, je me suis formée, j'ai fait une formation de base en humanitude, mais je me suis surtout formée à la validation de Naomi Feil, et ce qui sont des techniques qui sont approchantes, des méthodes plutôt que techniques approchantes, et l'importance d'être dans le regard de la personne quand on s'adresse à elle, l'importance du toucher, enfin, rendre la dignité aux personnes, c'est au cœur de ces approches. Donc c'est vrai que c'est quelque chose de qui me touche tout particulièrement. Et Hamaguchi a exigé que la totalité des acteurs et des techniciens sur le plateau soient formés à l'humanitude.
0: À l'humanitude, ouais.
1: Pour bien appréhender la prise de vue, la lumière, ce sur quoi on mettait tout ça. Et puis, ce qu'il a aussi fait, c'est que il a utilisé des méthodes un petit peu particulières de relecture continuelle, manière assez neutre. Et ça, c'est son truc. Il fait toujours des lectures à plat comme ça, un peu comme on le fait au début quand on joue au théâtre, les premières fois. Et donc, il a préparé les acteurs dans cet esprit-là. Et dernière chose, une chose importante, il a fait jouer, non mais c'est fou ça, des scènes entières de la vie des personnages qui sont dans le film, qui ne figureront jamais au film, pour qu'ils se mettent bien dans la peau de la personne, qu'ils soient bien dans un jeu adapté. Ça, c'est complètement fou, complètement délirant quand on y pense. Il les a fait retravailler là-dessus. Et le film a été tourné dans un véritable EHPAD avec des résidents et des professionnels de l'EHPAD. Alors, l'humanitude, c'est une technique comme la validation ou des techniques de ce type-là, des méthodes, je n'aime pas utiliser le terme technique, mais des méthodes qui demandent à modifier complètement sa philosophie. Pour être efficace, il ne s'agit pas d'être rapide. Au contraire, il s'agit d'être au rythme de l'autre, dans le pas de l'autre. Voilà. Et du coup, c'est compliqué à intégrer pour des professionnels, ce qui fait que parfois on rencontre un petit peu de difficultés à la description de ça.
0: Et ce film, soudain, vous le proposez à vos spectateurs à l'Atlantique de Préfailles le 13 septembre à 16h.
1: Voilà, 16h, 19h15, on mettra pas de bande-annonce, on commencera tout de suite par le film. Et par contre, après, il y aura un temps de partage et sur le film, un temps convivial de partage pour qu'on puisse parler de ça. Et peut-être des gens qui auront aussi des choses à dire par rapport à leur propre vécu.
0: J'imagine que vous serez sur la petite scène de l'Atlantique.
1: Non. Non, je suis ailleurs, mais je vais aller le voir par contre. Ouais, mais par contre, il y aura 2-3 personnes qui sont capables d'en parler.
0: Très bien. Dernier film que l'on présente, on va se quitter sur Le Paradis, Paradise, un film en version originale de Jérémy Comte, avec Daniel Hatsouhouk Porti, Joy Boivin des Meules, Benjamin Kouao Delali.
1: Oui, alors Jérémy Comte, c'est déjà quelqu'un qui avait fait un court-métrage Fauve, qui en 2019 a été nommé aux Oscars. C'est un Canadien, que je ne me trompe pas, qui a été victime d'une arnaque sur Internet. Et donc ça se passe au Ghana, un jeune Ghanéen, enfin en partie au Ghana, un jeune Ghanéen... qui est esselé puisque son père est décédé, va rentrer dans un gang de rue. Donc c'est de ces gangs qui sont approchés justement pour faire des arnaques. Et d'un autre côté, au Québec, Tony, en quête de repères, s'interroge sur l'homme dont sa mère est amoureuse et qui pourrait être le père qu'il n'a jamais connu. Enfin, à un moment donné, les deux vont se rencontrer, ils vont avoir des destins croisés, quoi. C'est ça qui est présenté. J'ai trouvé la bande-annonce magnifique et le film a l'air de pas mal tourner pour un film qui est assez confidentiel finalement. Et c'est un premier film aussi.
0: Paradise, vendredi 18 septembre à 20h30. On va se quitter sur la musique de notre générique. On va parler de ce dont on parlera dans la chronique prochaine, sur les lieux de tournage en Pays de Ré. Vous m'avez écrit un petit mail en me demandant mais quelle est notre zone de diffusion. Je vous ai répondu qu'elle est en toute légalité beaucoup plus importante que nos 30 km de périmètre dédiés aux radios associatives, puisqu'on arrose notamment tout le littoral de la Loire Atlantique, le Pays de Ré, bien entendu. Avez-vous déjà des idées de ces lieux de tournage?
1: Ah oui, le Grand Chemin, Rouen, il y a eu La Fille au Bracelet, La Bernerie en Ré et à Nantes. Bon, il y a eu Tati, bien sûr, à Saint-Marc, sur mer. Enfin, il y en a plein. Il y a de quoi en parler. Puis je me suis dit que pour en parler, c'était peut-être intéressant. Donc j'attends la réponse, mais a priori elle est positive, de s'adjoindre les qualités, le professionnalisme d'une personne qui est chargée de la communication, l'office du tourisme, avec peut-être du coup des circuits à envisager.
0: À envisager. J'irai fouiller dans les archives d'ici là. Je vous ressortirai une interview de Richard Bohringer à l'occasion de son retour à Rouen pour Le Grand Chemin. Merci beaucoup.
1: Et je vous en prie, au revoir.

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Oui, bah, j'en ai eu un pour mon anniversaire il y a 2 semaines. 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C'est vraiment pendant mon petit déjeuner. Parce que je ne sais pas quoi faire de mes mains. Donc lire, c'est difficile le matin, écouter.

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Y'en a des trois qui existent.

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0: sais pas pourquoi j'écoute tes histoires à chaque fois, je devrais pas, ça me... Par rapport à Véro, quoi.
1: Mais je rêve, c'est toi qui me demande à chaque fois.
0: Enfin, t'imagines si elle faisait la même chose, elle?
2: Impossible, elle sait pas dessiner.
0: T'as pas peur qu'elle s'attache aussi, là, à toutes ces filles?
2: Ah non, ça c'est pas un problème.
3: Ah, Géraldine, c'est marrant, je vais te rappeler. Alors, on se revoit quand? Bon, je sais pas, ce soir, si tu veux. Il faut juste que je passe à la pharmacie. Oh, rien, tu sais, un petit truc intime du côté de... Enfin, tu vois ce que je veux dire? Bon, des démangeaisons, des rougeurs... Ça me lance, oui. Bon, je suis pas tout bib, hein, mais je pense pas que ce soit contagieux.
2: Et elle rappelle jamais.
0: C'est ignoble.
2: Ah, j'en fais pas de peine. Je les dégoûte.
0: C'est ignoble.
4: Virgule.

Bon, mais là, je crois qu'on a compris que j'aimais pas trop les poivrons. Pas de ratatouille, non. Alors, la piperade, alors. Mais pas de piperade, non. Bah. Et le poulet basquez. Voilà. Trop, ça.

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Où est-il? Où sont-ils tous maintenant? Je n'ai jamais pu toucher mon grand-père. Il n'aimait pas ça. Et il ne parlait pas beaucoup. Il écoutait Henri Salvador. J'adorais ça. Il m'a appelé un jour pour m'avouer que petit, lui aussi avait voulu faire du saxophone. A-t-il inventé cette histoire? Je ne le saurai jamais. 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

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Mais j'en garde de merveilleux souvenirs. À 11 ans, je suis partie au bord de l'Odyssée. Une mission coloniale supervisée par mon père. Dans l'univers, on avait localisé Otto, une planète qui ressemblait comme deux gouttes d'eau à la Terre.

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Bienvenue pour cette nouvelle émission du Wonderland Sound System sur Jade FM. Premier mercredi du mois sur Jade FM à 22h, Wonderland Sound System, avec une rediffusion le troisième mercredi à la même heure. Ce que vous allez écouter ce soir est la dernière performance qui a eu lieu dans la galerie Wonderland le vendredi 28 août 2026 sur la thématique « Les nuits de la pleine lune ». Return to Source, une thématique qui implique la musique, les astres, la créativité et toutes les énergies du moment.

La bande-son et les paroles que vous allez entendre ont été entièrement composées par notre petit ami, l'animal onirique, le lapin blanc. La voix d'une chamane Shipibo fait aussi son apparition au début de la performance. Herlinda Agustin Fernandez. Cette voix chantée est tirée d'un enregistrement qui s'appelle Woven Songs of the Amazon. Elle décrit la musique spirituelle selon les traditions Shipibo. Dans la cosmologie Shipibo, les chansons nommées Icaros sont des motifs géométriques comme des visions que l'on peut voir sur leur textile. Leurs chansons sont des interprétations de ces visions géométriques qu'ils peuvent percevoir pendant leurs expériences mystiques. Ces figures géométriques ou fractales sont souvent multicolores et sont représentatifs du style de ces chamans aux couleurs arc-en-ciel. Ces visions, appelées kéné, sont ensuite chantées pour la guérison. Ces chansons nommées Icaros sont transmises par les éléments de la nature, les animaux et les végétaux. Ces Icaros sont inspirés au travers d'expériences avec des plantes médicinales comme l'ayahuasca qui permet d'avoir des visions. Chaque Icaro correspond à une figure géométrique, ce qui forme un lien synesthétique.

Les chamans de l'Amazone utilisent ces icaros, ces chansons, pour guérir les problèmes de l'humanité. Problèmes physiques, émotionnels et spirituels. Herlinda Agustin Fernandez, chamane de la forêt amazonienne du Pérou, qui nous a quittés en 2010, reste éternelle au travers de ses chansons. Et ce soir avec nous, durant la performance de Return to Source. Sa voix magique résonne en nous pour toujours. Elle nous soigne au travers de cette chanson. Woven Songs of the Amazon. La plupart des paroles et de la musique que vous allez entendre proviennent d'un spectacle que j'ai écrit qui s'appelle Beyond Wonderland, au-delà du monde merveilleux. En osmose avec l'énergie et la thématique de la soirée. En fusion avec l'esprit d'Erlinda, chamane protectrice de l'humanité.

une thématique autour de la pleine lune. Donc deuxième d'une série de trois événements. La première a eu lieu en juillet et la prochaine soirée aura lieu ici même dans la galerie Wonderland le 26 septembre 2026 pour une autre thématique autour de la pleine lune. Je vous laisse en compagnie du lapin blanc pour un voyage hors du temps sur les ondes mystiques de Jade FM ce soir. Alors, suivez le lapin blanc jusqu'au bout du tunnel éternel. Verrou ouvert. Vers où? L'envers du décor.

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Et j'invoque l'esprit des plantes pour toi. 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

initiale résolue. Prévalait une force célestiale sur le royaume du rêve.

esprit de cet âge d'or, une éblouissante créature, une épanouissante nature. Radieuse comme une lune, précieuse comme une luce.

s'est abruné. Une nuit éternelle et magique surgit au-delà du songe des potes. Un flash surnaturel et prodigieux. La furie du tonnerre s'exprima. Des enfers, une folie magistrale s'exclama, sa terrible colère, puis un coup de foudre des plus sidérables, l'éclair illumina toutes les strates de l'astral.

nature, abasourdi par le bruit, humecté par la pluie. Soudain se réveilla, comme d'un profond coma, imprégné par le torrentiel.

de sa première.

son vieux voyage, malheureux pèlerinage, inouï phénix disparaissait, s'effaçant des nuages, dément son bel adorateur de la ferveur de son plumage, le laissant ainsi sous l'ombrage. De sa dualité. En son humide.

entrailles de la mer, éclairant la surface de la terre. Et il en fut ainsi chaque divin lendemain. L'œuvre de l'opéra céleste s'orchestrait. Et le miracle de la vie terrestre opérait. Ressuscité de la laisse, chanté par les déesses, il inspire encore aujourd'hui la mission du prophète. La vision du poète. Et la lumière fut et toujours sera.

des nuées d'êtres humains en train de transhumer allaient se retrouver sur un même chemin.

Passant bons et merveilles, ils gravirent de plus belles en exode vers ce ciel, sous le soleil de l'éternel. Au pinacle de leur apogée, décidèrent de se poser sur la miraculeuse terre sacrée et implorèrent leur vénérable.

silence, sublime brasier de l'univers, roi au seul œil de lumière, au seuil de notre clairvoyance. Pour vous, les enfants dansent dans un éclat de pure brillance, et votre peuple rentre en transe. Tant votre brillance est immense, excellence. Guidez cette transhumance vers la vérité et la transcendance.

poétique, au gré de folklorique, sentier bucolique. Ils arrivèrent à la lisière d'une forêt féerique, et au travers des fleurs, des plantes et des fougères, captèrent en son cœur un hortus sidimique.

découvrir l'arbre de vie, désirèrent s'y reposer au pied de son arborescence, fertile corne d'abondance aux multiples

bercés par ses racines, leurs lourdes paupières épuisées, soudain se refermèrent. Puis, une fois plongés au plus profond de leur songe, une voix lointaine

L'eau est boîte à sang pour pouvoir tout entendre. Toi, être humain, résumé de l'univers, miracle sur cette terre, prépare-toi à voler, déploie tes ailes, explore ta destinée. 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

Le phénix doit disparaître pour renaître de ses cendres. 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Plus bas il doit descendre

beaucoup plus haut et plus tard. Au loin, il disparu, et l'étincelle continuait à être livrée dans le ciel étoilé. 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

plus haut. Était-ce un rêve ou la vérité? Nul ne le saura jamais. Se laisser alors mourir vers sa destinée.

0: perdu dans une zone froide et obscure. Sentant comme d'étranges créatures, perdu dans un monde interstellaire.
1: Qui es-tu? D'où viens-tu?
0: Tu t'es perdu. 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Là où les âmes ressortent.

0: À tout de suite.
1: Nous avons des tâches pour lui.
2: Pour l'éternité.
1: Ta gloire est extinct.
2: Que peux-tu faire dans la gloire sans aucune tissu?
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qu'on s'en plaît pour lui. 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Un faisceau ferré. Dans la tendance noirceur de l'infini. 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

0: contemplant la fin.
1: Ses sens se mirent en éveil.
0: Sentit s'approcher près de lui
1: une présence qui lui murmura à l'oreille.

Toi, l'être de lumière, tu as traversé toutes les galaxies, comprenant qu'en te fuyant, tu brillerais éternellement.

Phénix étincelant qui renaît de ses cendres. L'âme attire.

le céleste dragon, du rêve éternel. 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

qui circule en toi. L'esprit universel. 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

Écoute les cris de ta terre-mère. Ta famille est en péril. Infâme et futile sont les guerres. Infime et fragile est le fil de la vie sur terre. L'agile funambule prend des risques, mais si son fil se fragilise, il se volatilise. L'âme agit sur l'image du mirage de son imagination.

Alors écoute-moi bien. Révèle aux tiens qui ils sont avant l'ultime moisson. Dis-leur que leur sang est divin, provenant de la même matrice et du même calice. Et que la force créatrice est tout autant à l'intérieur qu'à l'extérieur, en haut comme en bas, de l'infiniment grand à l'infiniment petit.

Ce que tu perçois est unique. Ce que tu vas voir est magique. 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

Dans la terre fertile, petite racine.

puis se dissipa sous ses yeux cette somptueuse vision, vibrante et multicolore. Était-ce dans son esprit qu'une hallucination? Pourtant, son troisième œil pulsait encore de cette divine communication.

flottant dans le vide absolu. Hermès ne respirait plus, distant de sa propre existence.

temps de cette période fut indéterminé. Plus rien ne semblait exister. Le phénix volait.

Puis au loin, une étoile filante apparut. Comme un fil d'argent, rassurant et filant. L'esprit

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